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2: Salut à tous, vous écoutez Radio Éphémère et on commence tout de suite, eh bien, sur TF1 avec votre film Un Indien dans la ville à 21h10. Sur France 2, tout cela, je te le donnerai, déconseillé au moins de 10 ans, votre série avec 6 épisodes à 21h10. Sur France 3, Secret d'Histoire avec 2 épisodes à 21h10. Sur M6, votre jeu J'en connais un rayon avec 2 épisodes à 21h10. Sur W9, votre magazine Enquête d'Action avec 4 épisodes déconseillés au moins de 10 ans, dès 21h10. Sur TMC, L'Agence, Nouvelle Destination avec 2 épisodes à 21h25. Sur TFX, Baby Boom avec 2 épisodes à 21h10. Et pour finir sur Gulli, les 100 vidéos qui ont fait rire le monde entier avec 3 épisodes à 21h05. Et voilà, c'est tout pour ce soir. Passez une agréable soirée télévisée aux côtés de Radio Éphémère. Nous, on se retrouve tout à l'heure de 16h à 19h en direct pour votre émission. Et sinon, eh bien, je vous dis à demain pour vos prochains programmes télé.

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2: Bélier, vous êtes ralenti par votre entourage professionnel qui sème le doute dans votre esprit.
3: Taureau, vous êtes plus exigeant que d'habitude. Vous vous fixez des échéances et des objectifs à atteindre.
4: Gémeaux, donnez-vous les moyens pour faire ce qui vous tient à cœur tout en rentabilisant votre investissement personnel.
5: Cancer, prenez les rênes en main et orientez vos entreprises vers une voie plus fructueuse.
6: Lion, continuez sur votre lancée, vous êtes sur la bonne voie.
7: Vierge, rien de neuf sur le plan sentimental. C'est un peu la routine, mais cela vous satisfait pleinement.
8: Balance, avide de nouvelles sensations, vous rompez avec la routine. Au diable, la tiédeur, vous expérimentez de nouvelles sensations.
9: Scorpion, ne partez pas au bureau le ventre vide. Prenez un bon petit déjeuner pour vous donner de l'énergie.
10: Sagittaire, vous évoluez dans une ambiance chaleureuse au bureau. Vous vous sentez plus proche de vos collaborateurs.
11: Capricorne, vos efforts relationnels amélioreront l'entente au sein de votre équipe au travail.
12: Verseau, canalisez votre énergie dans des activités sportives non violentes. Vous avez besoin de vous défouler, mais en douceur.
13: Poisson, votre vie sentimentale est au cœur de vos priorités. Renouez le dialogue avec votre partenaire.
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condamné à 12 mois de prison, dont 8 mois ferme par le tribunal correctionnel d'Annecy, pour avoir poignardé à la main un mineur de 17 ans à Rumilly en février 2025. La victime, qu'il soupçonnait de trafic de drogue, avait subi 45 jours d'incapacité totale de travail. Déjà condamné à 10 reprises entre 2006 et 2022, le prévenu était absent lors de son procès. Un incendie dans un bâtiment industriel désaffecté à Rumilly. Le feu s'est déclaré lundi vers 14h15. Les sapeurs-pompiers sont parvenus à maîtriser les flammes grâce à 3 lances à eau, dont une sur échelle aérienne. 17 pompiers ont été mobilisés sur cette intervention. À Aix-les-Bains, la police relance le dispositif participation citoyenne. Les habitants volontaires peuvent devenir référents de leur quartier pour transmettre à la police des informations sur des faits suspects ou des incivilités. Les situations d'urgence restent à signaler en composant le 17. L'objectif est d'améliorer la prévention et d'orienter les interventions des forces de l'ordre. À Annecy, le dispositif Angela, destiné à aider les personnes victimes de harcèlement de rue ou se sentant en danger, est désormais étendu aux services municipaux. 46 agents ont été formés pour accueillir, écouter et orienter les victimes. La ville veut renforcer son réseau de lieux de refuge dans le cadre de sa politique de lutte contre les violences sexistes et sexuelles. En Haute-Savoie, la RD 55 qui monte au plateau des Glières est en travaux jusqu'à début septembre. Le département sécurise la falaise au niveau de la chapelle Pierre-Taillé sur la commune de Filière pour prévenir les chutes de pierres. Coût du chantier, 470 000 euros. La circulation se fait en alternance et des fermetures ponctuelles de la route sont possibles durant les 7 semaines de travaux. C'est la fin de ce flash. Merci d'avoir choisi Radio FMR. Bonne journée à tous.

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1: Salut à tous, direction Chénaz-les-Prasses, un petit village savoyard niché entre Aix-les-Bains et Annecy, où se cache un lieu où la convivialité, la cuisine maison et la bonne humeur se rencontrent. Le fameux restaurant, le Bistrot Vapeur. Ce qui frappe d'abord quand on entre, c'est une atmosphère chaleureuse, simple et sans prétention. Le décor est soigné avec des touches vintage qui rappellent les beaux moments partagés entre amis ou en famille. Vinyle accroché au mur, un vieux flipper pour s'amuser, un comptoir en bois qui invite à la discussion. Ici, on se sent tout de suite comme chez soi. Mais ce qui fait la vraie richesse du Bistrot Vapeur, c'est sa cuisine. Le chef Guillaume Médard s'engage dans une démarche locale et artisanale. Chaque jour, il élabore un menu unique inspiré par les produits du terroir et de saison, issus du jardin du Potirou, juste à côté, où les légumes sont cultivés avec amour et souvent en fraction animale, un vrai retour à la nature. On y trouve aussi des bières artisanales brassées dans la région, notamment à la brasserie Caco d'Albins, à consommer avec modération, qui accompagne parfaitement les plats généreux et savoureux proposés. Le Bistrot Vapeur n'est pas qu'un simple restaurant, c'est un lieu de vie. Chaque mercredi soir, la fameuse soirée mercredi nomique rassemble gourmands et curieux autour d'un repas bistronomique agrémenté d'animations musicales ou théâtrales. C'est un rendez-vous convivial où la culture rencontre la gastronomie dans une ambiance festive et détendue. Et les samedis ne manquaient pas les trad sessions où musiciens amateurs et professionnels se retrouvent pour jouer ensemble dans un esprit de partage et de bonne humeur. Enfin, pour les amoureux des expériences authentiques, le Bistrot Vapeur est une adresse à garder précieusement. On y mange bien, on s'y sent bien et on y revient avec plaisir. Que ce soit pour un déjeuner entre collègues, un dîner en famille ou une soirée entre amis, c'est une véritable bulle d'authenticité au cœur de Savoie-Mont-Blanc. Mille et une choses à faire en Savoie-Mont-Blanc, c'était la découverte du fameux restaurant Le Bistrot Vapeur, situé tout près de chez nous. Excellente journée à tous sur Radio FMR.
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2: Bélier, vous êtes ralenti par votre entourage professionnel qui sème le doute dans votre esprit. Taureau, vous êtes plus exigeant que d'habitude. Vous vous fixez des échéances et des objectifs à atteindre. Gémeaux, donnez-vous les moyens pour faire ce qui vous tient à cœur tout en rentabilisant votre investissement personnel. Cancer, prenez les rênes en main et orientez vos entreprises vers une voie plus fructueuse. Lion, continuez sur votre lancée, vous êtes sur la bonne voie. Vierge, rien de neuf sur le plan sentimental. C'est un peu la routine, mais cela vous satisfait pleinement. Balance, avide de nouvelles sensations, vous rompez avec la routine. Au diable, la tiédeur, vous expérimentez de nouvelles sensations. Scorpion, ne partez pas au bureau le ventre vide. Prenez un bon petit déjeuner pour vous donner de l'énergie. Sagittaire, vous évoluez dans une ambiance chaleureuse au bureau. Vous vous sentez plus proche de vos collaborateurs. Capricorne, vos efforts relationnels amélioreront l'entente au sein de votre équipe au travail. Verseau, canalisez votre énergie dans des activités sportives non violentes. Vous avez besoin de vous défouler, mais en douceur. Poisson, votre vie sentimentale est au cœur de vos priorités. Renouez le dialogue avec votre partenaire.
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3: Bonjour à toutes et à tous. Dans l'actualité de ce mercredi, 8 mois de prison ferme pour avoir poignardé un mineur, départ de feu dans un bâtiment à l'abandon à Rumilly, le dispositif Participation citoyenne à Aix-les-Bains, une aide pour les personnes victimes de harcèlement de rue et des travaux en cours sur la RD 55. Un homme de 43 ans a été condamné à 12 mois de prison, dont 8 mois ferme par le tribunal correctionnel d'Annecy pour avoir poignardé à la main un mineur de 17 ans à Rumilly en février 2025. La victime, qu'il soupçonnait de trafic de drogue, avait subi 45 jours d'incapacité totale de travail. Déjà condamné à 10 reprises entre 2006 et 2022, le prévenu était absent lors de son procès. Un incendie dans un bâtiment industriel désaffecté à Rumilly. Le feu s'est déclaré lundi vers 14h15. Les sapeurs-pompiers sont parvenus à maîtriser les flammes grâce à 3 lances à eau, dont une sur échelle aérienne. 17 pompiers ont été mobilisés sur cette intervention. À Aix-les-Bains, la police relance le dispositif Participation citoyenne. Les habitants volontaires peuvent devenir référents de leur quartier pour transmettre à la police des informations sur des faits suspects ou des incivilités. Les situations d'urgence restent à signaler en composant le 17. L'objectif est d'améliorer la prévention et d'orienter les interventions des forces de l'ordre. À Annecy, le dispositif Angela, destiné à aider les personnes victimes de harcèlement de rue ou se sentant en danger, est désormais étendu aux services municipaux. 46 agents ont été formés pour accueillir, écouter et orienter les victimes. La ville veut renforcer son réseau de lieux de refuge dans le cadre de sa politique de lutte contre les violences

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1: Ça commence souvent vers 14h. Le déjeuner est terminé, les enfants ont retrouvé toute leur énergie ou refusent catégoriquement de faire la sieste. Et là, ils posent la question fatidique. Bon, qu'est-ce qu'on fait ? Heureusement, les idées pour occuper les enfants ne manquent pas à Rumi Albanais. Les mercredis d'été, du côté du Fier, certains passent leur après-midi à chercher de l'or. Oui, de l'or. Parce qu'à partir du moment où les enfants apprennent qu'ils pourraient dénicher quelques paillettes, l'après-midi est généralement toute trouvée. Battés à la main, ils découvrent les gestes des chercheurs d'or et scrutent chaque grain de sable avec un sérieux impressionnant. Du côté des lamas de Salagine, à Bloy, on vit une rencontre mémorable. Parce que clairement, on ne promène pas un lama tous les jours. Avant de faire une promenade avec eux, on fait connaissance. Une brosse dans une main, une carotte dans l'autre, et les premiers liens se créent rapidement. Et puis, il y a Dominique, un passionné qui connaît ses lamas sur le bout des doigts et qui ne manque jamais une occasion de partager quelques anecdotes au fil de la balade. Pour les familles en quête de découvertes originales, les jardins secrets proposent également des visites parfaitement adaptées aux enfants. Ils partent à la recherche des énigmes, manipulent les boîtes à toucher, observent les détails cachés et remplissent leurs livres et jeux. Pendant ce temps-là, les parents profitent de la fraîcheur des fontaines, des patios fleuris et de cette ambiance hors du temps qui fait la réputation des lieux. Une chose est sûre, si les enfants s'endorment dans la voiture au retour, c'est que la mission est accomplie. Quoi ? Vous êtes encore là ? Allez, les enfants sont déjà prêts. Rendez-vous la semaine prochaine.
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2: Bélier, vous êtes ralenti par votre entourage professionnel qui sème le doute dans votre esprit. Taureau, vous êtes plus exigeant que d'habitude. Vous vous fixez des échéances et des objectifs à atteindre. Gémeaux, donnez-vous les moyens pour faire ce qui vous tient à cœur tout en rentabilisant votre investissement personnel. Cancer, prenez les rênes en main et orientez vos entreprises vers une voie plus fructueuse. Lion, continuez sur votre lancée, vous êtes sur la bonne voie. Vierge, rien de neuf sur le plan sentimental. C'est un peu la routine, mais cela vous satisfait pleinement. Balance, avide de nouvelles sensations, vous rompez avec la routine. Au diable, la tiédeur, vous expérimentez de nouvelles sensations. Scorpion, ne partez pas au bureau le ventre vide. Prenez un bon petit déjeuner pour vous donner de l'énergie. Sagittaire, vous évoluez dans une ambiance chaleureuse au bureau. Vous vous sentez plus proche de vos collaborateurs. Capricorne, vos efforts relationnels amélioreront l'entente au sein de votre équipe au travail. Verseau, canalisez votre énergie dans des activités sportives non violentes. Vous avez besoin de vous défouler, mais en douceur. Poisson, votre vie sentimentale est au cœur de vos priorités. Renouez le dialogue avec votre partenaire.
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0: prison ferme pour avoir poignardé un mineur. Départ de feu dans un bâtiment à l'abandon à Rumilly. Le dispositif Participation citoyenne à Aix-les-Bains. Une aide pour les personnes victimes de harcèlement de rue. Et des travaux en cours sur la RD 55. Un homme de 43 ans a été condamné à 12 mois de prison, dont 8 mois ferme par le tribunal correctionnel d'Annecy pour avoir poignardé à la main un mineur de 17 ans à Rumilly en février 2025. La victime, qu'il soupçonnait de trafic de drogue, avait subi 45 jours d'incapacité totale de travail. Déjà condamné à 10 reprises entre 2006 et 2022, le prévenu était absent lors de son procès. Un incendie dans un bâtiment industriel désaffecté à Rumilly. Le feu s'est déclaré lundi vers 14h15. Les sapeurs-pompiers sont parvenus à maîtriser les flammes grâce à 3 lances à eau, dont une sur échelle aérienne. 17 pompiers ont été mobilisés sur cette intervention. À Aix-les-Bains, la police relance le dispositif Participation citoyenne. Les habitants volontaires peuvent devenir référents de leur quartier pour transmettre à la police des informations sur des faits suspects ou des incivilités. Les situations d'urgence restent à signaler en composant le 17. L'objectif est d'améliorer la prévention et d'orienter les interventions des forces de l'ordre. À Annecy, le dispositif Angela, destiné à aider les personnes victimes de harcèlement de rue ou se sentant en danger, est désormais étendu aux services municipaux. 46 agents ont été formés pour accueillir, écouter et orienter les victimes. La ville veut renforcer son réseau de lieux de refuge dans le cadre de sa politique de lutte contre les violences sexistes et sexuelles. En Haute-Savoie, la RD 55 qui monte au plateau d'Aiglières est en travaux jusqu'à début septembre. Le département sécurise la falaise au niveau de la chapelle Pierre-Taillé sur la commune de Filières pour prévenir les chutes de pierres. Coût du chantier, 470 000 euros. La circulation se fait en alternance et des fermetures ponctuelles de la route sont possibles durant les 7 semaines de travaux. C'est la fin de ce flash. Merci d'avoir choisi Radio FMR. Bonne journée à tous.
1: Et merci beaucoup à toi, Alessia. Retour de l'actualité tout à l'heure à 10h sur Radio FMR. Coup d'œil sur la météo de ce mercredi. On démarre la matinée avec un temps ensoleillé qui va nous accompagner sur l'ensemble de la journée. Côté température, il fait bon ce matin, 24 degrés au thermomètre ici dans l'Albanais. Il fera 25 à la mi-journée, puis pour les maximales cet après-midi, comptez 30 degrés à Rumilly, Aix-les-Bains et 29 du côté d'Annecy. Nous continuons ensemble la playlist éphémère de ce mercredi matin. Voici pour vous Kaigo et juste après Joe arrive ainsi que Taïk.

0: 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C'était Kaigo à l'instant.
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0: On est ensemble jusqu'à midi ici sur Radio Éphémère avec dans les prochaines minutes pour bien démarrer ce mercredi matin. Vos programmes TV à retrouver 9h30 dans l'émission. Nous allons recevoir le château de Montrottier pour parler des activités du mois d'août. 10h10 dans l'émission, les activités de l'été seront à retrouver. On va parler du parc d'Andilly notamment. À 10h30, on va faire le point sur les offres d'emploi de France Travail Séno. À 11h20, vous allez retrouver les coups de cœur de l'office de tourisme Rémi Albanais. Et puis à 11h30, dans l'info du jour, on parlera du Pharaonic Festival qui continue et qui aura lieu mi-septembre avec une programmation complète qui a été annoncée. Comme chaque matin ici sur Radio FMR, il y a également vos bons plans à retrouver à 9h50, 10h50 et puis 11h40. Et puis une bonne playlist aussi qui s'enchaîne avec notamment dans un instant Taïk et le son de Joe maintenant sur Radio FMR.

0: Vous écoutez Radio FM, merci Yann avec vous en ce mercredi matin. Super content de vous accompagner, de vous réveiller. C'est quoi le programme pour vous aujourd'hui? Peut-être que vous allez aller en direction du lac, peut-être le Tour de France aujourd'hui, que vous allez aller regarder du côté de Cuisy notamment, ou encore d'Entrelac, le Tour de France qui passe à côté de chez nous. Et on va en parler tout à l'heure ici sur Radio FM. Ça sera sur les coups de 10h20. Avant ça, il a playlist FM qui continue, Take qui arrive pour vous après vos programmes TV.
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3: Salut à tous, vous écoutez Radio Éphémère et on commence tout de suite, eh bien, sur TF1 avec votre film Un Indien dans la ville à 21h10. Sur France 2, tout cela, je te le donnerai, déconseillé au moins de 10 ans, votre série avec 6 épisodes à 21h10. Sur France 3, Secret d'histoire avec 2 épisodes à 21h10. Sur M6, votre jeu J'en connais un rayon avec 2 épisodes à 21h10. Sur W9, votre magazine Enquête d'action avec 4 épisodes déconseillés au moins de 10 ans, dès 21h10. Sur TMC, L'Agence, Nouvelle Destination avec 2 épisodes à 21h25. Sur TFX, Baby Boom avec 2 épisodes à 21h10. Et pour finir sur Gulli, les 100 vidéos qui ont fait rire le monde entier avec 3 épisodes à 21h05. Et voilà, c'est tout pour ce soir. Passez une agréable soirée télévisée aux côtés de Radio Éphémère. Nous on se retrouve tout à l'heure de 16h à 19h en direct pour votre émission. Et sinon, eh bien, je vous dis à demain pour vos prochains programmes télé.

0: C'est le Wake Up ici sur Radio FMR, le Wake Up des vacances avec vous en direct jusqu'à midi, avec dans les prochaines minutes l'invité du jour. Nous allons recevoir le château de Montrottier pour parler des activités à découvrir dans le château pendant le mois de août. Mais juste avant, on continue votre playlist avec Aira Star après les sorties ciné de Valéria.
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2: Bonjour, cette semaine dans ma sélection de films proposés au cinéma La Lumière de la Villa Rumi, découvrez Charlie et les Kangourous, un film d'aventure pour toute la famille. Après une panne de voiture, Chris, ancien présentateur météo vedette, se retrouve bloqué dans une petite ville reculée d'Australie. Il y fait la connaissance de Charlie, une petite fille aborigène de 12 ans, passionnée par les kangourous. Une amitié improbable va alors se nouer entre eux. Ensemble, ils vont recueillir et soigner des bébés kangourous orphelins et leur offrir une seconde chance.
3: Charlie, tu recommences ?
4: Oh, maman, arrête !
3: Je ne veux plus de kangourous, quelqu'un d'autre les sauvera.
5: Je cherche quelqu'un pour garder cette petite demoiselle.
6: Il a faim, ce petit kangourou.
7: Les kangourous, pour nous, c'est magique. C'est notre totem.
2: Ensuite, toujours disponible cette semaine, découvrez Les Mignons et les Monstres, ou alors Toy Story 5, ou encore Vaiana, la légende du bout du monde, ou encore à la bataille de Gaulle, partie 1 et 2. Et voilà, c'est tout pour aujourd'hui. Tout de suite, retour à la musique sur Radio Éphémère en FM dans l'Albanais et en DAB+ sur le Grand Annecy.
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0: Vous écoutez Radio FMR et ce matin nous recevons dans nos studios le château de Montretier avec nous en studio sa directrice Gonelle Van Butsel. Bonjour à vous.
1: Bonjour Yann.
0: Très heureux de vous accueillir de nouveau ce matin ici chez Radio FMR pour parler des nombreuses animations que le château de Montretier propose pendant cet été. On en a parlé déjà fin juin et là on va aborder ensemble la partie du mois d'août avec plein d'animations à retrouver sur le mois d'août avec notamment un Cluedo géant qu'on va pouvoir retrouver le 5 août prochain.
1: Oui, donc le Cluedo géant familial qui s'intitule Le Trésor du Roi est organisé pour les familles à partir de 7 ans. De retour de croisade, le roi découvre que son trésor a disparu et du coup il compte sur tous les participants pour retrouver son trésor.
0: Trop bien. Jeudi 13 août, ça sera archerie équestre.
1: Alors oui, c'est une nouveauté au château, c'est un spectacle d'archerie équestre. On vous invite à assister à une démonstration de tir à l'arc à cheval, c'est assez impressionnant.
0: Les 19 et 20 août prochains, spectacle équestre.
1: Alors oui, le spectacle équestre intitulé « La légende des chevaliers » qui aura lieu dans, dans la liste de joutes. Et c'est un spectacle qui mélange les combats, les joutes, les jeux médiévaux. Très bel événement à voir au château.
0: Le vendredi 21 août, le vendredi qui suit, reconstitution médiévale.
1: C'est une reconstitution qui est organisée par l'association Opidi. Il va présenter la vie quotidienne au Moyen-Âge. Donc on pourra découvrir les vêtements portés par les habitants d'un bourg au début du 15e siècle, leurs pratiques d'hygiène, leurs habitudes culinaires, les ustensiles qu'ils utilisaient. Et vous pourrez aussi vous initier aux jeux de dés et d'adresse qui étaient très prisés au Moyen-Âge. Ils ont une approche très, très pédagogique.
0: Et puis pour terminer la programmation de l'été, jeudi 27 août, après-midi, jonglerie médiévale.
1: Donc c'est Polo, le jongleur, qui va venir au château pour présenter des numéros de jonglerie assez périlleux avec des balles, des sables, des massues. Il fera de nombreuses acrobaties dans la cour du château.
0: Une belle programmation à retrouver en tout cas cet été au château de Montretier. Et puis après la suite, ça sera en septembre avec les Journées Européennes du Patrimoine. Je vous propose de venir en parler avec grand plaisir en septembre ici dans nos studios.
1: Mais oui, je viendrai vous présenter cette programmation avec plaisir.
0: Toutes les infos, le programme ainsi que le lien pour réserver ces activités, ça se passe sur le site du château directement?
1: Sur le site du château, www.chateaudemontretier.com, rubrique billetterie.
0: Ok, parfait. On vous partage également l'ensemble du programme sur le site internet de la radio, radiofmr.com. Merci d'être venu ce matin.
1: Merci Yann, bonne journée.

0: Vous écoutez Radio Éphémère, le mercredi matin qui continue avec Olivia Dean dans les prochaines minutes notamment. Mais juste avant, coup d'œil sur vos bons plans, juste après l'horoscope.
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2: Bélier, vous êtes ralenti par votre entourage professionnel qui sème le doute dans votre esprit. Taureau, vous êtes plus exigeant que d'habitude. Vous vous fixez des échéances et des objectifs à atteindre. Gémeaux, donnez-vous les moyens pour faire ce qui vous tient à cœur tout en rentabilisant votre investissement personnel. Cancer, prenez les rênes en main et orientez vos entreprises vers une voie plus fructueuse. Lion, continuez sur votre lancée, vous êtes sur la bonne voie. Vierge, rien de neuf sur le plan sentimental. C'est un peu la routine, mais cela vous satisfait pleinement. Balance, avide de nouvelles sensations, vous rompez avec la routine. Au diable, la tiédeur, vous expérimentez de nouvelles sensations. Scorpion, ne partez pas au bureau le ventre vide. Prenez un bon petit déjeuner pour vous donner de l'énergie. Sagittaire, vous évoluez dans une ambiance chaleureuse au bureau. Vous vous sentez plus proche de vos collaborateurs. Capricorne, vos efforts relationnels amélioreront l'entente au sein de votre équipe au travail. Verseau, canalisez votre énergie dans des activités sportives non violentes. Vous avez besoin de vous défouler, mais en douceur. Poisson, votre vie sentimentale est au cœur de vos priorités. Renouez le dialogue avec votre partenaire.
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ne pas manquer dans l'Albanais et le Grand Annecy cette semaine. Rendez-vous ce mercredi à partir de 10h30 pour une balade ludique en famille organisée par le musée Notre Histoire de Rumilly. Avec au programme et bien 1h30 de dépaysement pour découvrir Rumilly autrement. Rendez-vous également ce samedi dès 19h30 au foyer rural de Blois pour un barbecue dansant organisé par le comité d'animation de Blois, avec au programme saucisses, poulet, merguez à déguster avec DJ et buvette toute la soirée. Et puis enfin rendez-vous ce dimanche dès 8h à la salle d'animation d'Albins pour la ronde des fours d'Entrelac, au programme une randonnée gourmande organisée par Entrefêtes. Puis au soir, un menu sera proposé par Mordu de Chasse avec la bande Albins en concert. Les infos à retrouver sur le site de la radio et non

0: La suite de votre playlist, on va écouter Primix. Mais juste un coup d'œil sur l'actualité de ce mercredi avec Alessia Cotto. Salut Alessia.
1: Bonjour à toutes et à tous. Dans l'actualité de ce mercredi, 8 mois de prison ferme pour avoir poignardé un mineur, départ de feu dans un bâtiment à l'abandon à Rumilly, le dispositif participation citoyenne à Aix-les-Bains, une aide pour les personnes victimes de harcèlement de rue et des travaux en cours sur la RD 55. Un homme de 43 ans a été condamné à 12

0: échelle aérienne. 17 pompiers ont été mobilisés sur cette intervention. À Aix-les-Bains, la police relance le dispositif participation citoyenne. Les habitants volontaires peuvent devenir référents de leur quartier pour transmettre à la police des informations sur des faits suspects ou des incivilités. Les situations d'urgence restent à signaler en composant le 17. L'objectif est d'améliorer la prévention et d'orienter les interventions des forces de l'ordre. À Annecy, le dispositif Angela, destiné à aider les personnes victimes de harcèlement de rue ou se sentant en danger, est désormais étendu aux services municipaux. 46 agents ont été formés pour accueillir, écouter et orienter les victimes. La ville veut renforcer son réseau de lieux de refuge dans le cadre de sa politique de lutte contre les violences sexistes et sexuelles. En Haute-Savoie, la RD 55 qui monte au plateau des Glières est en travaux jusqu'à début septembre. Le département sécurise la falaise au niveau de la chapelle Pierre Taillé sur la commune de Filière pour prévenir les chutes de pierres. Coût du chantier, 470 000 euros. La circulation se fait en alternance et des fermetures ponctuelles de la route sont possibles durant les 7 semaines de travaux. C'est la fin de ce flash. Merci d'avoir choisi Radio FMR. Bonne journée à tous.
1: Et merci beaucoup à toi, Alicia. Retour de l'actualité pendant le lunch tout à l'heure à midi ici sur Radio FMR. Coup d'œil sur la météo de ce mercredi. On démarre la matinée avec un temps ensoleillé qui va nous accompagner sur l'ensemble de la journée. Il fait en ce moment 25 degrés ici du côté de l'Albanais. 30 sont attendus à Rumi et Aix-les-Bains cet après-midi et 29 du côté d'Annecy. La playlist FMR qui s'enchaîne et qui vous accompagne là pendant les vacances. Tranix, ça fait plaisir et c'est ce qu'on écoute maintenant.

Très bon mercredi matin à vous à l'écoute de Radio FMR. C'est le wake-up des vacances en direct jusqu'à midi avec au programme de l'émission, comme tous les jours vers 10h10, les activités estivales à faire dans le coin. Je vous les présente avec ce matin au sujet le grand parc d'Andilly, situé peu après Cruseilles. Le parc n'est qu'à seulement 45 minutes de route de Rumilly. Connu notamment pour son hameau du Père Noël en période de fin d'année, le parc propose au printemps, à la fin du mois de mai, les médiévales d'Andilly à ne pas manquer. Puis le parc est également ouvert en été avec deux univers, la famille de Noël et les épouvantails. Deux univers à découvrir à travers des lieux de vie, des jeux géants, des attractions familiales, des spectacles d'oiseaux nocturnes, de la danse, de la magie, des animaux et bien plus. Au total, c'est sur près de 15 hectares que petits et grands, vous allez pouvoir passer une journée merveilleuse. Parmi nos coups de cœur, je note notamment la maison à thème, avec des univers personnalisés pour chacun des habitants du parc. Le casse-noisette aussi à ne pas manquer pour le côté magie. Et puis forcément, les spectacles de rapaces nocturnes à ne pas manquer également. Le parc est ouvert du mercredi au dimanche de 10h à 18h jusqu'au 30 août prochain. Profitez bien du parc, profitez bien de l'été forcément avec Radio FMR et votre playlist qui continue en semaine.

0: le mercredi matin avec Radio FMR. Dans l'info du jour de ce mercredi, on parle du Tour de France. Le Tour qui est en ce moment par chez nous, hier, contre la montre du côté d'Evian, avec pas mal de mouvements sur le classement. Et puis ce mercredi, passage du Tour par chez nous, par nos pays de Savoie, avec Entrelac et Cusy notamment, avec la 17e étape qui relie Chambéry à Voiron. Le Tour arrivera d'Aix-les-Bains en passant par la côte de Bassa, puis prendra la direction du Val d'Ayon avec la côte de Roussillon. La caravane passera pour la ville de Cusy, pour le village de Cusy, vers 11h45. Et puis eux, les coureurs, passeront sur les coups de 14h. Donc si vous voulez aller faire un tour, eh bien sur le Tour, dépêchez-vous de vous mettre en route en direction notamment de Cusy. Il passera aussi par Grésy, ainsi que par Lécheraine. Donc voilà, pas mal de villages étapes à retrouver sur cette étape numéro 17. Les infos sur le site letour.fr. Et nous, on continue votre playlist ensemble en ce mercredi matin.
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Nous, on continue ensemble la playlist FMR, là, en ce mercredi matin.

0: c'est Yann avec vous en ce mercredi matin. J'espère que vous passez un très bel été ici sur Radio Éphémère. Vous cherchez peut-être une activité à faire aujourd'hui, peut-être avec les enfants, ou alors peut-être une activité pour ce week-end. On va faire le point sur vos bons plans dans un instant à 10h50. Mais juste avant, c'est l'horoscope avec Elsa. Et juste après, la playlist Éphémère, elle continue pour vous.
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2: Bélier, vous êtes ralenti par votre entourage professionnel qui sème le doute dans votre esprit. Taureau, vous êtes plus exigeant que d'habitude. Vous vous fixez des échéances et des objectifs à atteindre. Gémeaux, donnez-vous les moyens pour faire ce qui vous tient à cœur tout en rentabilisant votre investissement personnel. Cancer, prenez les rênes en main et orientez vos entreprises vers une voie plus fructueuse. Lion, continuez sur votre lancée, vous êtes sur la bonne voie. Vierge, rien de neuf sur le plan sentimental. C'est un peu la routine, mais cela vous satisfait pleinement. Balance, avide de nouvelles sensations, vous rompez avec la routine. Au diable, la tiédeur, vous expérimentez de nouvelles sensations. Scorpion, ne partez pas au bureau le ventre vide. Prenez un bon petit déjeuner pour vous donner de l'énergie. Sagittaire, vous évoluez dans une ambiance chaleureuse au bureau. Vous vous sentez plus proche de vos collaborateurs. Capricorne, vos efforts relationnels amélioreront l'entente au sein de votre équipe au travail. Verseau, canalisez votre énergie dans des activités sportives non violentes. Vous avez besoin de vous défouler, mais en douceur. Poisson, votre vie sentimentale est au cœur de vos priorités. Renouez le dialogue avec votre partenaire.
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Et comme tous les jours ici sur Radio Éphémère, coup d'œil sur vos bons plans, les événements à ne pas manquer dans l'Albanais et le Grand Annecy. Rendez-vous cette semaine au Marline à Vallières-sur-Fier pour plusieurs événements. Ce jeudi soir, soirée blind test de 20h à 22h et vendredi, journée grenouille à volonté. Rendez-vous également ce vendredi à 10h30 au cinéma de Rumi pour un ciné-atelier avec au programme la diffusion du film Les Tout Rouges et Les Tout Bleus, puis atelier création d'un masque. Rendez-vous également ce week-end au Six Rose de Rumi pour plusieurs soirées. Ce vendredi, soirée concert et puis samedi soir, soirée karaoké. Et puis enfin, rendez-vous ce samedi dès 13h30 au château de Clermont pour le festival Clermont en scène. Avec au programme une journée gratuite mêlant ateliers, installations, magie, cirque et concert sol. Et puis la restauration sera à retrouver sur place. Les infos comme d'habitude sur le site de la radio. Et nous on continue votre playlist ensemble jusqu'à 11h.

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1: Super content de vous retrouver ce matin ici sur Radio FMR. C'est Yann avec vous. Il est tout juste 11h. Bonjour. Et on démarre ensemble ce mercredi avec un coup d'œil sur la météo du jour, avec pour aujourd'hui un temps qui s'annonce ensoleillé, un temps qui va nous accompagner comme ça sur l'ensemble de la journée. Côté température ce matin, il fait bon avec entre 22 et 24 degrés en ce moment ici dans l'Albanais. Il fera 25-26 degrés à la mi-journée, puis pour les maximales cet après-midi, on repasse les 30 degrés à Rumilly et Aix-les-Bains et 29 du côté du Grand Annecy. Retour du météo, de la météo avec les infos, ça sera tout à l'heure à midi. Et avant ça, nous on continue de la playlist FMR de ce mercredi matin. Merci de nous avoir choisis.

0: événements pendant l'été, c'est le cinéma de Rumi qui vous propose de nombreuses animations pour les enfants avec des ciné-ateliers. Il y en a le mercredi, il y en a le vendredi aussi parfois. Pour retrouver la liste complète, ça se passe directement sur les réseaux sociaux du cinéma ainsi que sur leur site internet cinérumi.fr. Le cinéma, c'est aussi un super endroit pour vous rafraîchir et pour passer un bon moment avec des super films à découvrir en ce moment. Et justement, on est mercredi. Et comme tous les mercredis à 11h10, on fait le point avec Valéria sur les sorties ciné de la semaine. Salut Valéria.
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2: Bonjour, cette semaine dans ma sélection de films proposés au cinéma La Lumière de la Villa Rumi, découvrez Charlie et les Kangourous, un film d'aventure pour toute la famille. Après une panne de voiture, Chris, ancien présentateur météo vedette, se retrouve bloqué dans une petite ville reculée d'Australie. Il y fait la connaissance de Charlie, une petite fille aborigène de 12 ans passionnée par les kangourous. Une amitié improbable va alors se nouer entre eux. Ensemble, ils vont recueillir et soigner des bébés kangourous orphelins et leur offrir une seconde chance.
3: Charlie, tu recommences ?
4: Oh, maman, arrête !
3: Je ne veux plus de kangourous, quelqu'un d'autre les sauvera.
5: Je cherche quelqu'un pour garder cette petite demoiselle.
6: Il a faim, ce petit kangourou.
7: Les kangourous, pour nous, c'est magique. C'est notre totem.
2: Ensuite, toujours disponible cette semaine, découvrez Les Mignons et les Monstres, ou alors Toy Story 5, ou encore Vaiana, la légende du bout du monde, ou encore à la bataille de Gaulle, partie 1 et 2. Et voilà, c'est tout pour aujourd'hui. Tout de suite, retour à la musique sur Radio Éphémère en FM dans l'Albanais et en DAB+ sur le Grand Annecy.
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0: village de la bière 2026, événement à ne pas manquer sur le parvis du Quai des Arts de Rumilly. Ce seront nos invités vendredi matin dans le Wake Up pour parler de l'événement. Et puis du coup, vendredi 31, sur le parvis du Quai des Arts de Rumilly, vous allez retrouver de nombreuses animations avec des brasseurs locaux, des restaurateurs, des artisans. Et nous, on sera en direct de l'événement. Les infos à retrouver sur le site de l'Office de Tourisme Rumilly Albanais. Et puis en parlant de l'Office, on va découvrir leur coup de cœur de la semaine maintenant avec Evelyne. Salut Evelyne.
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2: Ça commence souvent vers 14h. Le déjeuner est terminé, les enfants ont retrouvé toute leur énergie ou refusent catégoriquement de faire la sieste. Et là, ils posent la question fatidique. Bon, qu'est-ce qu'on fait ? Heureusement, les idées pour occuper les enfants ne manquent pas à Rumilly Albanais. Les mercredis d'été, du côté du Fier, certains passent leur après-midi à chercher de l'or. Oui, de l'or. Parce qu'à partir du moment où les enfants apprennent qu'ils pourraient dénicher quelques paillettes, l'après-midi est généralement toute trouvée. Battés à la main, ils découvrent les gestes des chercheurs d'or et scrutent chaque grain de sable avec un sérieux impressionnant. Du côté des lamas de Salagine, à Bloye, on vit une rencontre mémorable. Parce que clairement, on ne promène pas un lama tous les jours. Avant de faire une promenade avec eux, on fait connaissance. Une brosse dans une main, une carotte dans l'autre, et les premiers liens se créent rapidement. Et puis, il y a Dominique, un passionné qui connaît ses lamas sur le bout des doigts et qui ne manque jamais une occasion de partager quelques anecdotes au fil de la balade. Pour les familles en quête de découvertes originales, les jardins secrets proposent également des visites parfaitement adaptées aux enfants. Ils partent à la recherche des énigmes, manipulent les boîtes à toucher, observent les détails cachés et remplissent leurs livres et jeux. Pendant ce temps-là, les parents profitent de la fraîcheur des fontaines, des patios fleuris et de cette ambiance hors du temps qui fait la réputation des lieux. Une chose est sûre, si les enfants s'endorment dans la voiture au retour, c'est que la mission est accomplie. Quoi ? Vous êtes encore là ? Allez, les enfants sont déjà prêts. Rendez-vous la semaine prochaine.
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Fréquence ici sur Radio FMR. En ce mercredi matin, dans l'info du jour, on parle du Pharaonic Festival. C'est le festival électro à ne pas manquer au mois de septembre dans le coin. Ça sera le samedi 12 septembre prochain à Cluses, avec sur scène des grands noms de l'électro. Bob Sinclair, Morten et Riab. J'ai vu les trois à Bercy il y a quelques mois et franchement, je peux vous le dire, c'était juste dingue. Surtout Morten, qui met une ambiance et une énergie sur scène, c'est assez ouf. On va retrouver aussi celui qui a marqué beaucoup de nos étés avec son titre Sunset Lover. Petit Biscuit sera sur la scène aussi, ainsi que le Upsilon qui nous fait danser là depuis quelques années. Amor, Liam, Noisy et Jimmy, ils viennent compléter le line-up. Un beau line-up en tout cas à retrouver pour près de 9 heures de set, avec toujours des billets qui sont à 45€ en ce moment. Donc dépêchez-vous de réserver, vu le line-up, ça va partir très vite. Les infos sur pharaonic.fr. Nous on continue ensemble votre playlist.

vous avez choisi Radio FMR en ce mercredi matin avec vos bons plans à retrouver comme tous les jours vers 11h40. Rendez-vous notamment ce vendredi chez Elvis Versa Versnex pour une soirée libanaise. Ça démarre sur les coups de 19h. Rendez-vous également ce vendredi soir au jardin de Lornay pour un marché nocturne ambiance guinguette. Dès 18h, vous allez retrouver un marché d'artisans, mais aussi un espace restauration avec produits locaux et ambiance musicale. Rendez-vous également ce vendredi à l'élevage du Kaylen à Bloy pour une soirée spectacle équestre avec au programme un spectacle gratuit à 19h. Sur place également, balade à poney, snack et buvette. Et puis enfin, rendez-vous ce samedi soir pour une nouvelle séance des ciné plein air de la communauté de communes en Rumilly-Tarn de Savoie. Cette semaine, direction Lornay avec le film En tongs au pied de l'Himalaya. Les infos, comme d'habitude, à retrouver sur le site internet de la radio, radiofmr.com. Et nous, on continue ensemble votre playlist avant midi.

toute la semaine ici sur Radio FMR. On vous emmène en direction du Val d'Aillon, dans la station des Aillons de Margeria. Située au plein cœur du massif des Bauges, la station vous propose de nombreuses activités à faire tout l'été, avec notamment l'acro-tyro des géants, 4 parcours d'acrobranche suivis de cascades de tyroliennes à partir de 8 ans et pour les plus grands. On retrouve aussi le bungee éjection, une véritable catapulte humaine sécurisée qui vous propulsera dans les airs jusqu'à 20 mètres de haut en une fraction de seconde. La nouveauté 2026, la tour multi-activité avec plein d'activités à retrouver, notamment pour les moins de 12 ans. Et puis le pays suspendu des géants, grand classique qu'on ne présente quasiment plus, mais si vous ne le connaissez pas encore, c'est un parc de filets géants suspendus à partir de 2 ans qui inclut des parcours d'acrobranche découverte pour les enfants de 4 à 8 ans. 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Et puis nous, on continue ensemble ce mercredi matin avec votre playlist avant midi. Moi, je vous retrouve demain en direct dès 9h. Passez une belle journée, salut.

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1: Bonjour à toutes et à tous. Dans l'actualité de ce mercredi, 8 mois de prison ferme pour avoir poignardé un mineur. Départ de feu dans un bâtiment à l'abandon à Rumilly. Le dispositif participation citoyenne à Aix-les-Bains. Une aide pour les personnes victimes de harcèlement de rue. Et des travaux en cours sur la RD 55. Un homme de 43 ans a été condamné à 12 mois de prison, dont 8 mois ferme par le tribunal correctionnel d'Annecy pour avoir poignardé à la main un mineur de 17 ans à Rumilly en février 2025. La victime, qu'il soupçonnait de trafic de drogue, avait subi 45 jours d'incapacité totale de travail. Déjà condamné à 10 reprises entre 2006 et 2022, le prévenu était absent lors de son procès. Un incendie dans un bâtiment industriel désaffecté à Rumilly. Le feu s'est déclaré lundi vers 14h15. Les sapeurs-pompiers sont parvenus à maîtriser les flammes grâce à 3 lances à eau, dont une sur échelle aérienne. 17 pompiers ont été mobilisés sur cette intervention. À Aix-les-Bains, la police relance le dispositif participation citoyenne. Les habitants volontaires peuvent devenir référents de leur quartier pour transmettre à la police des informations sur des faits suspects ou des incivilités. Les situations d'urgence restent à signaler en composant le 17. L'objectif est d'améliorer la prévention et d'orienter les interventions des forces de l'ordre. À Annecy, le dispositif Angela, destiné à aider les personnes victimes de harcèlement de rue ou se sentant en danger, est désormais étendu aux services municipaux. 46 agents ont été formés pour accueillir, écouter et orienter les victimes. La ville veut renforcer son réseau de lieux de refuge dans le cadre de sa politique de lutte contre les violences sexistes et sexuelles. En Haute-Savoie, la RD 55 qui monte au plateau d'Aiglières est en travaux jusqu'à début septembre. Le département sécurise la falaise au niveau de la chapelle Pierre-Taillé sur la commune de Filières. Pour prévenir les chutes de pierres, coût du chantier 470 000 euros. La circulation se fait en alternance et des fermetures ponctuelles de la route sont possibles durant les 7 semaines de travaux. C'est la fin de ce flash. Merci d'avoir choisi Radio FMR. Bonne journée à tous.

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2: Salut à tous, vous écoutez Radio Éphémère et on commence tout de suite, eh bien, sur TF1 avec votre film Un Indien dans la ville à 21h10. Sur France 2, tout cela, je te le donnerai, déconseillé au moins de 10 ans, votre série avec 6 épisodes à 21h10. Sur France 3, Secret d'Histoire avec 2 épisodes à 21h10. Sur M6, votre jeu J'en connais un rayon avec 2 épisodes à 21h10. Sur W9, votre magazine Enquête d'Action avec 4 épisodes déconseillés au moins de 10 ans, dès 21h10. Sur TMC, L'Agence, Nouvelle Destination avec 2 épisodes à 21h25. Sur TFX, Baby Boom avec 2 épisodes à 21h10. Et pour finir sur Gulli, les 100 vidéos qui ont fait rire le monde entier avec 3 épisodes à 21h05. Et voilà, c'est tout pour ce soir. Passez une agréable soirée télévisée aux côtés de Radio Éphémère. Nous on se retrouve tout à l'heure de 16h à 19h en direct pour votre émission. Et sinon, eh bien, je vous dis à demain pour vos prochains programmes télé.

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1: Salut à tous. Des alpages aux grandes tables, de la confiture à la soupe à l'oignon, les Savoyards ne jurent que par ce petit fruit acide et fragile érigé au grand emblème culinaire, la myrtille. Parmi les fruits les plus appréciés en montagne, il y a la myrtille, baie devenue incontournable dans la gastronomie savoyarde en tarte, crêpes, glaces, confiture. Elle n'a pas d'équivalent. En plus de son goût caractéristique, la myrtille regorge de bienfaits. Elle est source d'antioxydants, bénéfique pour la vue et pour la circulation sanguine. Avant de l'accueillir, il faut savoir la différencier d'une espèce lui ressemblant, l'airelle bleue, qui doit être consommée avec modération. Pour distinguer les deux espèces, il convient de vérifier la forme des feuilles et la couleur de la chair. Chez la myrtille, les feuilles sont dentelées et la chair est bleue. Chez l'airelle, les feuilles sont rondes et la chair est blanche. Vous pourrez cueillir la myrtille une fois mûre, à la mi-août en général. Avant, les fruits ne sont pas encore assez sucrés, malgré leur couleur déjà sombre. Un dernier conseil, partez l'après-midi pour déguster les baies gorgées de soleil en profitant du paysage sur la vallée et la montagne. La confiture artisanale du myrtille sauvage est fabriquée en Savoie par un producteur passionné cultivant ses fruits au sein même de sa ferme. La ferme savoyarde réalise la fabrication dans le respect des traditions pour conserver la texture des fruits tout en garantissant la conservation dans le temps. Que faire avec de bonnes myrtilles fraîchement cueillies à 1900 mètres d'altitude et qui embaument toute la maison? Une délicieuse tarte à la crème pâtissière, c'est un véritable délice, surtout lorsqu'on a la possibilité d'avoir des myrtilles sauvages qui, juste à l'odeur, n'ont même pas besoin d'être cuisinées pour apprécier leur saveur. Préparation préférée à la croque ou en pâtisserie, privilégiez une dégustation nature pour profiter de ses saveurs subtiles et raffinées. Mille et une choses à faire en Savoie-Mont-Blanc, c'était la découverte ou redécouverte de la myrtille de nos montagnes. Excellente journée à tous sur Radio Éphémère.
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0: Bonjour, cette semaine dans ma sélection de films proposés au cinéma La Lumière de la Villa Rumi, découvrez Charlie et les Kangourous, un film d'aventure pour toute la famille. Après une panne de voiture, Chris, ancien présentateur météo vedette, se retrouve bloqué dans une petite ville reculée d'Australie. Il y fait la connaissance de Charlie, une petite fille aborigène de 12 ans passionnée par les kangourous. Une amitié improbable va alors se nouer entre eux. Ensemble, ils vont recueillir et soigner des bébés kangourous orphelins et leur offrir une seconde chance.
1: Charlie, tu recommences ?
2: Oh, maman, arrête !
1: Je ne veux plus de kangourous, quelqu'un d'autre les sauvera.
3: Je cherche quelqu'un pour garder cette petite demoiselle.
2: Il a faim, ce petit kangourou. Les kangourous, pour nous, c'est magique. C'est notre totem.
0: Ensuite, toujours disponible cette semaine, découvrez Les Mignons et les Monstres, ou alors Toy Story 5, ou encore Vaiana, la légende du bout du monde, ou encore à la bataille de Gaulle, partie 1 et 2. Et voilà, c'est tout pour aujourd'hui. Tout de suite, retour à la musique sur Radio Éphémère en FM dans l'Albanais et en DAB+ sur le Grand Annecy.
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1: Ça commence souvent vers 14h. Le déjeuner est terminé, les enfants ont retrouvé toute leur énergie ou refusent catégoriquement de faire la sieste. Et là, ils posent la question fatidique. Bon, qu'est-ce qu'on fait ? Heureusement, les idées pour occuper les enfants ne manquent pas à Rumilly Albanais. Les mercredis d'été, du côté du Fier, certains passent leur après-midi à chercher de l'or. Oui, de l'or. Parce qu'à partir du moment où les enfants apprennent qu'ils pourraient dénicher quelques paillettes, l'après-midi est généralement toute trouvée. Battés à la main, ils découvrent les gestes des chercheurs d'or et scrutent chaque grain de sable avec un sérieux impressionnant. Du côté des lamas de Salagine, à Bloy, on vit une rencontre mémorable. Parce que clairement, on ne promène pas un lama tous les jours. Avant de faire une promenade avec eux, on fait connaissance. Une brosse dans une main, une carotte dans l'autre, et les premiers liens se créent rapidement. Et puis, il y a Dominique, un passionné qui connaît ses lamas sur le bout des doigts et qui ne manque jamais une occasion de partager quelques anecdotes au fil de la balade. Pour les familles en quête de découvertes originales, les jardins secrets proposent également des visites parfaitement adaptées aux enfants. Ils partent à la recherche des énigmes, manipulent les boîtes à toucher, observent les détails cachés et remplissent leurs livres et jeux. Pendant ce temps-là, les parents profitent de la fraîcheur des fontaines, des patios fleuris et de cette ambiance hors du temps qui fait la réputation des lieux. Une chose est sûre, si les enfants s'endorment dans la voiture au retour, c'est que la mission est accomplie. Quoi ? Vous êtes encore là ? Allez, les enfants sont déjà prêts. Rendez-vous la semaine prochaine.
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3: Bonjour à toutes et à tous. Dans l'actualité de ce mercredi, 8 mois de prison ferme pour avoir poignardé un mineur, départ de feu dans un bâtiment à l'abandon à Rumilly, le dispositif Participation citoyenne à Aix-les-Bains, une aide pour les personnes victimes de harcèlement de rue et des travaux en cours sur la RD 55. Un homme de 43 ans a été condamné à 12 mois de prison, dont 8 mois ferme par le tribunal correctionnel d'Annecy pour avoir poignardé à la main un mineur de 17 ans à Rumilly en février 2025. La victime, qu'il soupçonnait de trafic de drogue, avait subi 45 jours d'incapacité totale de travail. Déjà condamné à 10 reprises entre 2006 et 2022, le prévenu était absent lors de son procès. Un incendie dans un bâtiment industriel désaffecté à Rumilly. Le feu s'est déclaré lundi vers 14h15. Les sapeurs-pompiers sont parvenus à maîtriser les flammes grâce à 3 lances à eau, dont une sur échelle aérienne. 17 pompiers ont été mobilisés sur cette intervention. À Aix-les-Bains, la police relance le dispositif Participation citoyenne. Les habitants volontaires peuvent devenir référents de leur quartier pour transmettre à la police des informations sur des faits suspects ou des incivilités. Les situations d'urgence restent à signaler en composant le 17. L'objectif est d'améliorer la prévention et d'orienter les interventions des forces de l'ordre. À Annecy, le dispositif Angela, destiné à aider les personnes victimes de harcèlement de rue ou se sentant en danger, est désormais étendu aux services municipaux. 46 agents ont été formés pour accueillir, écouter et orienter les victimes. La ville veut renforcer son réseau de lieux de refuge dans le cadre de sa politique de lutte contre les violences sexistes et sexuelles. En Haute-Savoie, la RD 55 qui monte au plateau des Glières est en travaux jusqu'à début septembre. Le département sécurise la falaise au niveau de la chapelle Pierre-Taillé sur la commune de Filières pour prévenir les chutes de pierres. Coût du chantier, 470 000 euros. La circulation se fait en alternance et des fermetures ponctuelles de la route sont possibles durant les 7 semaines de travaux. C'est la fin de ce flash. Merci d'avoir choisi Radio FMR. Bonne journée à tous.

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0: Salut à tous, il est 16h, bienvenue sur Radio Éphémère, j'espère que vous passez une excellente journée. Moi c'est Aymeric et je vous accompagne jusqu'à 19h pour cette émission avec la playlist de l'été et vos bons plans. Et en parlant de playlist de l'été, Moziman et Gaëtan Roussel qui arrivent dans quelques instants. Mais juste avant, eh bien on fait un point sur l'actualité locale avec Alessia Cotto. Salut Alessia.
1: Bonjour à toutes et à tous. Dans l'actualité de ce mercredi, 8 mois de prison ferme pour avoir poignardé un mineur. Départ de feu dans un bâtiment à l'abandon à Rumilly. Le dispositif participation citoyenne à Aix-les-Bains. Une aide pour les personnes victimes de harcèlement de rue. Et des travaux en cours sur la RD 55. Un homme de 43 ans a été condamné à 12 mois de prison, dont 8 mois ferme par le tribunal correctionnel d'Annecy, pour avoir poignardé à la main un mineur de 17 ans à Rumilly en février 2025. La victime, qu'il soupçonnait de trafic de drogue, avait subi 45 jours d'incapacité totale de travail. Déjà condamné à 10 reprises entre 2006 et 2022, le prévenu était absent lors de son procès. Un incendie dans un bâtiment industriel désaffecté à Rumilly. Le feu s'est déclaré lundi vers 14h15. Les sapeurs-pompiers sont parvenus à maîtriser les flammes grâce à 3 lances à eau, dont une sur échelle aérienne. 17 pompiers ont été mobilisés sur cette intervention. À Aix-les-Bains, la police relance le dispositif participation citoyenne. Les habitants volontaires peuvent devenir référents de leur quartier pour transmettre à la police des informations sur des faits suspects ou des incivilités. Les situations d'urgence restent à signaler en composant le 17. L'objectif est d'améliorer la prévention et d'orienter les interventions des forces de l'ordre. À Annecy, le dispositif Angela, destiné à aider les personnes victimes de harcèlement de rue ou se sentant en danger, est désormais étendu aux services municipaux. 46 agents ont été formés pour accueillir, écouter et orienter les victimes. La ville veut renforcer son réseau de lieux de refuge dans le cadre de sa politique de lutte contre les violences sexistes et sexuelles. En Haute-Savoie, la RD 55 qui monte au plateau des Glières est en travaux jusqu'à début septembre. Le département sécurise la falaise au niveau de la chapelle Pierre Taillé sur la commune de Filières pour prévenir les chutes de pierres. Coût du chantier, 470 000 euros. La circulation se fait en alternance et des fermetures ponctuelles de la route sont possibles durant les 7 semaines de travaux. C'est la fin de ce flash. Merci d'avoir choisi Radio FMR. Bonne journée à tous.
0: Merci beaucoup Alessia pour toutes ces informations. Nous on fera un point sur l'actualité d'ici une heure. Et en attendant, eh bien, on jette un œil sur la météo avec cet après-midi un soleil bien installé sur Rumilly et l'ensemble de l'Albanais avec un ciel parfaitement dégagé. Et il fait 28 degrés actuellement. C'est 29 degrés qui sont attendus en cette fin de journée. De quoi profiter pleinement de cette journée estivale. Et si vous avez prévu, eh bien, d'aller vous rafraîchir. 24 degrés du côté de l'eau sur le lac d'Annecy et 25 degrés au niveau du lac du Bourget. Les conditions sont idéales pour une baignade ou une balade au bord de l'eau. Et nous, eh bien, on fait tout de suite un point sur votre trafic avec des conditions de circulation qui sont nettement calmes du côté de Rumilly. Ça ralentit un petit peu sur la rocade, mais ça reste très léger, ou encore du côté de l'entrée sud de Rumilly. Du côté d'Annecy, pas mal de ralentissements à signaler le long du lac, notamment depuis Sévrier en direction d'Annecy. Ça ralentit énormément le long du lac au niveau de la plage des Marquisas ou encore de la plage d'Albini. Ça ralentit également au niveau du Paquier. Et du côté de la zone du Grand Épagny, quelques ralentissements très légers à signaler en direction de Sillingy. Mais pour le moment, rien de très contraignant. En tout cas, prudence sur la route et comme d'habitude, si vous remarquez quoi que ce soit, eh bien n'hésitez pas à m'appeler sur le numéro gratuit de la radio 04 50 68 60 plus loin 18. Vos informations peuvent être précieuses pour tous les auditeurs. Joule avec Nostalgique qui arrive dans quelques instants pour la suite de votre playlist de l'été. Mais juste avant, eh bien c'est Moziman et Gaëtan Roussel que je vous ai calé.

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1: Allez, 16h11 sur Radio Éphémère et c'est le moment de découvrir ce qui vous attend ce soir à la télévision. Et on commence tout de suite sur TF1 avec votre film Un Indien dans la ville dès 21h10. Sur France 2, Tout cela, je te le donnerai, votre série avec 6 épisodes inédits dès 21h10. Sur France 3, Secrets d'Histoire, votre magazine avec 2 épisodes à 21h10 également. Sur M6, J'en connais un rayon avec 2 épisodes, votre jeu à 21h10. Sur W9, votre magazine Enquête d'action avec 4 épisodes à 21h10. Sur TMC, L'Agence, Nouvelle Destination avec 2 épisodes à 21h25. Sur TFX, Baby Boom avec 2 épisodes à 21h10. Et pour finir, sur Gulli, les 100 vidéos qui ont fait rire le monde entier avec 3 épisodes à 21h05. Et voilà, c'est tout pour ce soir. En attendant d'ici là, eh bien nous on continue tranquillement cette playlist de l'été sur Radio Éphémère. Clean Bandit qui arrive pour la suite, mais juste avant, c'est Offenbach et Stay Sailor que l'on écoute.

0: nouveau son de Kygo à l'instant sur Radio Éphémère.
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0: Allez, d'ici 17h, eh bien, on fera un point sur vos bons plans pour les sorties de cet été. On retrouvera également Phil pour votre chronique de mille et une choses à faire en Savoie-Mont-Blanc. Mais pour le moment, eh bien, c'est le moment de jouer. 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Et pour ça, direction le Val d'Aillon, dans la station des Aillons Margeria, pour vivre une aventure originale en pleine nature. 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Et moi, je vous inscrirai au tirage au sort qui aura lieu aux alentours de 18h30. En attendant, bonne chance à tous. Et nous, on continue tranquillement la playlist de l'été sur Radio Éphémère avec Calvin Harris et Casabian qui arrivent. Mais d'ici là, eh bien, c'est le son de Epsilon avec Isabelle que je vous ai calé pour la suite de la playlist. Belle fin de journée sur Radio Éphémère.
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0: cet été qui arrive dans quelques instants pour la suite du programme, ou encore Sabrina Carpenter pour la suite de votre playlist. Mais juste avant, eh bien, on fait un point sur votre chronique de Mille et Une Choses à Faire en Savoie-Mont-Blanc avec Phil.
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2: Salut à tous, je vous propose une expérience unique pour les enfants et les parents. Visiter un village de chèvres. Oui, j'ai bien dit, un village de chèvres. Direction Morillon, à proximité de Morzine-Avoria. Le village se situe à plus de 1400 mètres d'altitude sur la commune de Morillon. La route pour y accéder est une balade à elle toute seule, tant les paysages sont jolis. Vous passerez d'ailleurs devant le lac de Morillon en y allant. Et mais pourquoi l'appelle-t-on le village de chèvres? Ce n'est pas difficile à comprendre quand on arrive au Lindaret. Les chèvres sont partout. Elles barrent la route aux voitures et tentent de fourrer leur museau dans nos sacs à main, histoire de voir si elles n'y trouvent rien à manger. C'est le dernier rameau de la vallée de la Drance de Montrion et il n'y a plus que deux résidents permanents dans le village tout entier. Et que faire au Lindaret? Outre les chèvres, le hameau des Lindarets est magnifique. On y trouve des chalets typiques. Il comporte de nombreuses boutiques de souvenirs avec des produits qui semblent être authentiques et provenir de la région. On y trouve également une fromagerie qui vend de la tomme de Savoie, des fromages de chèvre produits dans le village. Avec le temps, les chalets traditionnels se sont vidés de leurs habitants et ont été remplacés par des restaurants qui ont bonne réputation pour déguster des spécialités régionales, raclette, fondue, crozet et j'en passe. On peut aussi nourrir les chèvres avec les enfants. Attention à ne pas leur donner n'importe quoi. Les boutiques vendent des petits sacs en papier avec de la nourriture adaptée pour la modique somme de 1 euro. Mais j'espère que vos enfants ne sont pas trouillards, car les chèvres ne sont pas très patientes. Les sacs de mes filles ont fini toutes les deux par terre quand les chèvres sont devenues trop oppressantes autour d'elles. Je ne vous dis pas le fou rire qu'on a eu. C'est un super souvenir. Les enfants ont adoré la visite du village des chèvres, les Lindarets, et nous avons poursuivi cette belle journée par un pique-nique en pleine nature près de la cascade des Brochots à 2 km. Mille et une choses à faire en Savoie-Mont-Blanc. C'était la découverte du fameux village de chèvres, les Lindarets, situé tout près de chez nous. Excellente journée à tous sur Radio Éphémère.
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0: Merci beaucoup Phil. Sound of Legend qui arrive dans quelques instants. Et pour le moment, eh bien c'est Sabrina Carpenter que je vous ai calé avec Manshield sur Radio Éphémère. Belle fin de journée.

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1: Allez, si vous cherchez une idée de sortie pour profiter du soleil ou bien tout simplement occuper votre journée, eh bien voici quelques rendez-vous à ne pas manquer dans le coin, avec un rendez-vous ce jeudi soir au Jardin de l'Ornay pour une soirée karaoké. Buvette et restauration à retrouver sur place. Et rendez-vous également ce vendredi chez Elvis Versa à Verzonex pour une soirée libanaise à retrouver dès 19h. Et rendez-vous ce vendredi à l'élevage du Kélian de Bloeil pour une soirée spectacle équestre. Au programme, un spectacle gratuit à 19h. Sur place également, balade à poney, snack et buvette. Tous vos bons plans sont à retrouver sur le site internet de la radio, radioéphémère.com. Et si vous aussi vous voulez partager vos événements, eh bien ça se passe également sur le site internet de la radio, radioéphémère.com. Maintenant place à la musique avec le son de Trina Kria que l'on écoute tout de suite pour la playlist de l'été.

0: NASA et L2B avec 2Z sur Radio Éphémère.
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0: Allez, c'est parti, moi je vous accompagne pour cette fin de journée. On est ensemble jusqu'à 19h avec vos bons plans de l'été ou encore votre jeu pour tenter de repartir avec vos invitations pour le pays suspendu des géants. Et on fera également un point sur la météo et le trafic dans quelques instants. Mais juste avant, pour la suite de la playlist, David Guetta et Jennifer Lopez qui arrivent. Bougez pas, on revient tout de suite.
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0: Kungs avec Getaway que l'on vient d'écouter à l'instant sur Radio FMR. Moi c'est Emeric et je vous accompagne tranquillement pour cette nouvelle heure dans cette émission.
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0: Et oui, merci d'être avec nous sur Radio FMR. J'espère que vous, votre journée se passe très bien. Il est 17h sur Radio FMR. Vakra qui arrive dans quelques instants avec Balade pour la suite de votre playlist. Mais avant, retour aux infos avec Alessia Cotto. Salut Alessia.
2: Bonjour à toutes et à tous. Dans l'actualité de ce mercredi, 8 mois de prison ferme pour avoir poignardé un mineur. Départ de feu dans un bâtiment à l'abandon à Rumilly. Le dispositif participation citoyenne à Aix-les-Bains. Une aide pour les personnes victimes de harcèlement de rue. Et des travaux en cours sur la RD55. Un homme de 43 ans a été condamné à 12 mois de prison, dont 8 mois ferme par le tribunal correctionnel d'Annecy pour avoir poignardé à la main un mineur de 17 ans à Rumilly en février 2025. La victime, qu'il soupçonnait de trafic de drogue, avait subi 45 jours d'incapacité totale de travail. Déjà condamné à 10 reprises entre 2006 et 2022, le prévenu était absent lors de son procès. Un incendie dans un bâtiment industriel désaffecté à Rumilly. Le feu s'est déclaré lundi vers 14h15. Les sapeurs-pompiers sont parvenus à maîtriser les flammes grâce à 3 lances à eau, dont une sur échelle aérienne. 17 pompiers ont été mobilisés sur cette intervention. À Aix-les-Bains, la police relance le dispositif participation citoyenne. Les habitants volontaires peuvent devenir référents de leur quartier pour transmettre à la police des informations sur des faits suspects ou des incivilités. Les situations d'urgence restent à signaler en composant le 17. L'objectif est d'améliorer la prévention et d'orienter les interventions des forces de l'ordre. À Annecy, le dispositif Angela, destiné à aider les personnes victimes de harcèlement de rue ou se sentant en danger, est désormais étendu aux services municipaux. 46 agents ont été formés pour accueillir, écouter et orienter les victimes. La ville veut renforcer son réseau de lieux de refuge dans le cadre de sa politique de lutte contre les violences sexistes et sexuelles. En Haute-Savoie, la RD 55 qui monte au plateau des Glières est en travaux jusqu'à début septembre. Le département sécurise la falaise au niveau de la chapelle Pierre-Taillé sur la commune de Filière pour prévenir les chutes de pierres. Coût du chantier, 470 000 euros. La circulation se fait en alternance et des fermetures ponctuelles de la route sont possibles durant les 7 semaines de travaux. C'est la fin de ce flash. Merci d'avoir choisi Radio FMR. Bonne journée à tous.
0: Merci beaucoup Alessia, nous on te dit à tout à l'heure à 18h pour le prochain point sur l'actu. Et nous, eh bien, on fait tout de suite un point sur la météo, sur l'Albanais et les alentours, avec actuellement 29 degrés au thermomètre, et ce jusqu'à ce que le soleil se couche ce soir, tout comme le joli ciel bleu qui est à apercevoir sur l'Albanais et les alentours. Cette nuit, le ciel sera dégagé avec 15 degrés au minimum pour la température. Coup d'œil sur vos conditions de circulation avec du côté de Rumilly, pas mal de ralentissements à signaler du côté de l'entrée sud au niveau du rond-point de la Poêle Tefal. Ça ralentit également au niveau de la Rocade aux abords du lycée Porte des Alpes ou encore dans le centre-ville au niveau rue de l'Annexion. Du côté d'Annecy, des ralentissements également à signaler dans le centre-ville, notamment en direction d'Annecy Nord au niveau de Métessy ou encore d'Argonnet. C'est très compliqué, notamment le long du lac quand vous arrivez depuis Sévry en direction d'Annecy, le long de la plage des Marquisades dans les deux sens ou encore le long du Paquet et même le long de la plage d'Albigny. Du côté de la zone du Grand Épagny en direction de Sillingy, comme d'habitude, des ralentissements à signaler quand vous arrivez depuis Mété. En tout cas, courage sur la route si vous êtes en train de rentrer du taf, de la plage ou bien même que vous allez peut-être travailler ou vous allez à la plage pour avoir un petit peu moins de monde. En tout cas, moi je vous accompagne jusqu'à 19h sur votre route avec votre playlist de l'été sur Radio Éphémère et vos bons plans. Et en parlant de playlist, on continue tranquillement avec Théodora qui arrive dans quelques instants, Miss Kitoko qu'on écoutera. Mais juste avant, c'est Vakra

0: Tic-Tac, Théodora, Miskitoko que l'on vient d'écouter sur Radio Éphémère. Allez, dans quelques instants, Calumni qui arrive pour la suite de votre playlist. Mais pour le moment, eh bien, on fait un point sur vos sorties ciné avec Valéria.
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2: Bonjour, cette semaine dans ma sélection de films proposés au cinéma La Lumière de la Villa Rumi, découvrez Charlie et les Kangourous, un film d'aventure pour toute la famille. Après une panne de voiture, Chris, ancien présentateur météo vedette, se retrouve bloqué dans une petite ville reculée d'Australie. Il y fait la connaissance de Charlie, une petite fille aborigène de 12 ans, passionnée par les kangourous. Une amitié improbable va alors se nouer entre eux. Ensemble, ils vont recueillir et soigner des bébés kangourous orphelins et leur offrir une seconde chance.
3: 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Oh, maman, arrête !
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0: Découvrez Les Mignons et les Monstres, ou alors Toy Story 5, ou encore Vaiana, la légende du bout du monde, ou encore à la bataille de Gaulle, partie 1 et 2. Et voilà, c'est tout pour aujourd'hui. Tout de suite, retour à la musique sur Radio Éphémère en FM dans l'Albanais et en DAB+ sur le Grand Annecy.
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0: 8h, je vous parlerai de votre jeu ou encore de vos bons plans pour sortir cet été. Votre playlist de l'été qui continue sur Radio Éphémère dans quelques instants avec les Daft Punk ou encore le son de Gims avec Soleil. Et juste avant, eh bien, on fait un point sur les coups de cœur de l'Office de Tourisme de Rumilly-Albanais.
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2: Ça commence souvent vers 14h. Le déjeuner est terminé, les enfants ont retrouvé toute leur énergie ou refusent catégoriquement de faire la sieste. Et là, ils posent la question fatidique. Bon, qu'est-ce qu'on fait ? Heureusement, les idées pour occuper les enfants ne manquent pas à Rumilly-Albanais. Les mercredis d'été, du côté du Fier, certains passent leur après-midi à chercher de l'or. Oui, de l'or. Parce qu'à partir du moment où les enfants apprennent qu'ils pourraient dénicher quelques paillettes, l'après-midi est généralement toute trouvée. Battés à la main, ils découvrent les gestes des chercheurs d'or et scrutent chaque grain de sable avec un sérieux impressionnant. Du côté des lamas de Salagine, à Bloy, on vit une rencontre mémorable. Parce que clairement, on ne promène pas un lama tous les jours. Avant de faire une promenade avec eux, on fait connaissance. Une brosse dans une main, une carotte dans l'autre, et les premiers liens se créent rapidement. Et puis, il y a Dominique, un passionné qui connaît ses lamas sur le bout des doigts et qui ne manque jamais une occasion de partager quelques anecdotes au fil de la balade. Pour les familles en quête de découvertes originales, les jardins secrets proposent également des visites parfaitement adaptées aux enfants. Ils partent à la recherche des énigmes, manipulent les boîtes à toucher, observent les détails cachés et remplissent leurs livres et jeux. Pendant ce temps-là, les parents profitent de la fraîcheur des fontaines, des patios fleuris et de cette ambiance hors du temps qui fait la réputation des lieux. Une chose est sûre, si les enfants s'endorment dans la voiture au retour, c'est que la mission est accomplie. Quoi ? Vous êtes encore là ? Allez, les enfants sont déjà prêts. Rendez-vous la semaine prochaine.
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2: Allez, il est maintenant temps de vous donner quelques idées de sorties pour profiter pleinement de votre été dans le coin. Avec, eh bien, pour commencer, un rendez-vous tout au long du mois de juillet au restaurant Marilyn à Vallières-sur-Fière pour de nombreuses animations. Ce vendredi 24 juillet, c'est soirée grenouille à volonté et concert de Marie Lou Sky à retrouver le 31 juillet. Sans oublier un karaoké tous les mardis, un blind test tous les jeudis de 20h à 22h. Et rendez-vous également, eh bien, ce samedi dès 13h30 au château de Clermont pour le festival Clermont en scène. Au programme, journée gratuite, mêlant atelier, installation, magie, cirque et concert soul avec The Butt Shaker. Restauration rapide à retrouver sur place et les pique-niques sont autorisés. Comme d'habitude, tous vos bons plans sont à retrouver sur le site internet de la radio, radioéphémère.com. Et si vous aussi vous voulez nous partager vos événements, rendez-vous directement sur le site de la radio, rubrique « Nous contacter ». En tout cas, tous ces événements sont une belle occasion de sortir, de découvrir et de profiter des animations proposées près de chez vous. Moi, je continue de vous accompagner en musique avec Soul King et Bambi qui arriveront dans quelques instants. Mais juste maintenant, eh bien, c'est Kaigo que je vous ai calé avec Khalid et Griffin sur Radio Éphémère. Belle fin de journée.

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2: 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Et nous, eh bien, on continue tranquillement avec la playlist de l'été. Bigflo et Oli, Karma, que je vous ai calé pour la suite. Mais juste avant, c'est Alesso et Pendulum avec Fade que l'on écoute tout de suite. Belle fin de journée sur Radio FM.

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0: Marine pour passer à 18h tranquillement sur Radio Éphémère.
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0: Et oui, 18h et 1 minute de retard. Merci d'avoir choisi Radio Éphémère. Moi, c'est Aymeric et je vous accompagne pour cette fin de journée avec votre playlist de l'été et vos bons plans pour cet été également. Dans quelques instants, pour la suite du son, Bébé Rexha et David Guetta avec Sad Girl. Mais avant de continuer cette playlist, on fait un point sur l'actualité locale présentée par Alessia Cotto. Salut Alessia.
2: Bonjour à toutes et à tous. Dans l'actualité de ce mercredi, 8 mois de prison ferme pour avoir poignardé un mineur, départ de feu dans un bâtiment à l'abandon à Rumilly, le dispositif Participation citoyenne à Aix-les-Bains, une aide pour les personnes victimes de harcèlement de rue et des travaux en cours sur la RD55. Un homme de 43 ans a été condamné à 12 mois de prison, dont 8 mois ferme par le tribunal correctionnel d'Annecy pour avoir poignardé à la main un mineur de 17 ans à Rumilly en février 2025. La victime, qu'il soupçonnait de trafic de drogue, avait subi 45 jours d'incapacité totale de travail. Déjà condamné à 10 reprises entre 2006 et 2022, le prévenu était absent lors de son procès. Un incendie dans un bâtiment industriel désaffecté à Rumilly. Le feu s'est déclaré lundi vers 14h15. Les sapeurs-pompiers sont parvenus à maîtriser les flammes grâce à 3 lances à eau, dont une sur échelle aérienne. 17 pompiers ont été mobilisés sur cette intervention. À Aix-les-Bains, la police relance le dispositif Participation citoyenne. Les habitants volontaires peuvent devenir référents de leur quartier pour transmettre à la police des informations sur des faits suspects ou des incivilités. Les situations d'urgence restent à signaler en composant le 17. L'objectif est d'améliorer la prévention et d'orienter les interventions des forces de l'ordre. À Annecy, le dispositif Angela, destiné à aider les personnes victimes de harcèlement de rue ou se sentant en danger, est désormais étendu aux services municipaux. 46 agents ont été formés pour accueillir, écouter et orienter les victimes. La ville veut renforcer son réseau de lieux de refuge dans le cadre de sa politique de lutte contre les violences sexistes et sexuelles. En Haute-Savoie, la RD55 qui monte au plateau des Glières est en travaux jusqu'à début septembre. Le département sécurise la falaise au niveau de la chapelle Pierre-Taillé sur la commune de Filière pour prévenir les chutes de pierres. Coût du chantier, 470 000 euros. La circulation se fait en alternance et des fermetures ponctuelles de la route sont possibles durant les 7 semaines de travaux. C'est la fin de ce flash. Merci d'avoir choisi Radio Éphémère. Bonne journée à tous.
0: Merci bien Alessia, nous on te retrouve à 19h pour le point final sur l'actu de la journée. Et nous, eh bien, on fait tout de suite un point sur la météo avec en cette fin de journée un soleil toujours bien installé sur Rumilly et l'ensemble de l'Albanais avec un ciel partiellement dégagé avec quelques nuages mais qui restent très légers. Côté température, il fait 29 degrés, de quoi profiter pleinement de cette belle fin de journée. Cette nuit, un temps parfait pour observer les étoiles avec un ciel dégagé et 15 degrés au minimum. Et si vous avez prévu d'aller vous rafraîchir en cette fin de journée, eh bien, l'eau affiche 24 degrés au niveau du lac d'Annecy et 25 degrés au lac du Bourget. C'est pas énorme en différence, mais en tout cas, à vous de choisir pour les plus frileux. Les conditions sont idéales pour une baignade ou une balade au bord de l'eau. Et pensez par contre à vous mouiller la nuque, c'est très important. En tout cas, très belle fin de journée à tous. Nous, on continue tranquillement avec la playlist de l'été sur Radio Éphémère. Et pour ça, eh bien, c'est le son de Bébé Rexha et David Guetta que je vous ai calé tout de suite. Belle fin de journée.

0: Roya, lève-toi et sur Radio Éphémère.
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0: Allez, comme d'habitude et comme chaque jour, il est 18h10 et nous on fait un point sur vos programmes TV de la soirée. Et on commence tout de suite sur TF1 avec votre film Un Indien dans la ville dès 21h10. Sur France 2, tout cela, je te le donnerai avec 6 épisodes, votre série à 21h10. Sur France 3, votre magazine Secrets d'Histoire avec 2 épisodes inédits dès 21h10. Sur M6, votre jeu J'en connais un rayon avec 2 épisodes à retrouver dès 21h10. Sur W9, Enquête d'Action avec 4 épisodes, votre magazine dès 21h10 également. Sur TMC, L'Agence, Nouvelle Destination avec 2 épisodes à 21h25. Sur TFX, Baby Boom avec 2 épisodes à 21h10. Et pour finir, sur Gulli, les 100 vidéos qui ont fait rire le monde entier avec 3 épisodes à 21h05. Et voilà, comme d'habitude, moi je continue de vous accompagner tranquillement en musique pendant que vous choisissez le programme TV de la soirée. Et pour ça, eh bien c'est le son de Henri PFR que je vous ai calé pour la suite. Belle fin de journée sur Radio Éphémère.

0: DJ Snake avec Middle sur Radio Éphémère.
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0: Allez, quoi de mieux que des bons plans pour profiter de cet été et profiter pleinement, eh bien, de ces journées ensoleillées avec un rendez-vous ce samedi dès 17h30 au domaine du Val de Tamier, à côté de Faverges-Setnex, pour une soirée festive au programme Zumba, puis un concert pop-rock, événement gratuit avec food truck à retrouver sur place. Et rendez-vous ce samedi également dès 19h au foyer rural de Bleuil pour un barbecue dansant organisé par le comité d'animation de Bleuil, au programme saucisses, poulet et merguez à déguster avec DJ et buvette toute la soirée. Comme d'habitude, tous vos bons plans sont à retrouver sur le site internet de la radio, radioéphémère.com. Et moi, je continue de vous accompagner tranquillement en musique avec dans quelques instants le son de This Is et Kid Cudi qui arrive. Vous bougez pas, ça arrive tout de suite.
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2: 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Et nous, on continue tout de suite en musique avec Topic, Missing You, qu'on écoute sur Radio Éphémère. Belle fin de journée.

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2: On vous en parle depuis lundi sur Radio Éphémère. Vos invitations à gagner pour découvrir le pays suspendu des géants au Val d'Ayon, dans la station des Ayons Margeria. Et là, eh bien, c'est le moment que vous attendez tous. C'est le moment de découvrir qui va repartir aujourd'hui avec ces deux invitations pour justement le pays suspendu des géants. Et aujourd'hui, eh bien, on part du côté de Vallières et on dit bravo à Gisèle qui repart avec ses deux invitations. Bravo à toi Gisèle, on t'expliquera tout hors antenne. Et ne vous en faites pas, si vous n'avez pas réussi à remporter ces deux invitations aujourd'hui, eh bien vous pourrez retenter votre chance demain avec Yann à partir de 9h dans le Wake Up des vacances. En attendant, nous d'ici 19h, on fera un point sur vos bons plans pour cet été. Mais là, eh bien, on continue tranquillement la playlist de l'été sur Radio Éphémère No More qui arrive pour la suite. Mais juste avant, c'est Kaigo que je vous ai calé.

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0: avec Mauvais Duo sur Radio Éphémère.
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0: Allez, il est bientôt 19h et nous on fait un dernier point sur vos bons plans pour cet été avec un rendez-vous depuis le 1er mai jusqu'au 31 décembre, tous les lundis et tous les samedis de 16h à 19h à Chenal-les-Phrases pour une visite découverte de la ferme Spiruline des Bauges. Cette activité vous permet de découvrir la production artisanale de spiruline, une micro-algue aux grandes qualités nutritionnelles cultivée localement, sans pesticides et dans le respect de l'environnement bien évidemment, et l'entrée est gratuite. Et depuis le 23 mai et jusqu'au 1er août, une nouvelle exposition intitulée Al Dente vous est proposée en partenariat avec Molly Sabata à travers l'univers de l'artiste Luca Rizzo. Située dans l'espace d'art contemporain à Cran-Gevrier, cette exposition explore les thèmes du partage, de la mémoire et du lien social à travers une mise en scène inspirée d'une place de village italienne et d'une fontaine d'eau salée symbolique. Autour de cette exposition, un riche programme vous est proposé. Visite commentée chaque samedi, atelier famille, visite comptée et même une rencontre philosophique. Pour la suite de votre playlist, Gims et Théodora avec Spa qui arrive. Mais juste avant, c'est Shimza et Arco qu'on écoute sur Radio Éphémère. Belle fin de journée.

0: Gims et Théodora pour terminer tranquillement sur Radio Éphémère.
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0: Il est 19h, très belle fin de journée à vous. Merci d'avoir été avec moi pour cette émission et on termine tranquillement. Et pour terminer en beauté, quoi de mieux que le son qui rappelle forcément l'été, Farruko, Pepas qui arrive dans pas longtemps. Mais juste avant, eh bien c'est Alessia Cotto que l'on retrouve pour parler de l'actualité locale. Salut Alessia.
2: Bonjour à toutes et à tous. Dans l'actualité de ce mercredi, 8 mois de prison ferme pour avoir poignardé un mineur, départ de feu dans un bâtiment à l'abandon à Rumilly, le dispositif Participation citoyenne à Aix-les-Bains, une aide pour les personnes victimes de harcèlement de rue et des travaux en cours sur la RD 55. Un homme de 43 ans a été condamné à 12 mois de prison, dont 8 mois ferme par le tribunal correctionnel d'Annecy, pour avoir poignardé à la main un mineur de 17 ans à Rumilly en février 2025. La victime, qu'il soupçonnait de trafic de drogue, avait subi 45 jours d'incapacité totale de travail. Déjà condamné à 10 reprises entre 2006 et 2022, le prévenu était absent lors de son procès. Un incendie dans un bâtiment industriel désaffecté à Rumilly. Le feu s'est déclaré lundi vers 14h15. Les sapeurs-pompiers sont parvenus à maîtriser les flammes grâce à 3 lances à eau, dont une sur échelle aérienne. 17 pompiers ont été mobilisés sur cette intervention. À Aix-les-Bains, la police relance le dispositif Participation citoyenne. Les habitants volontaires peuvent devenir référents de leur quartier pour transmettre à la police des informations sur des faits suspects ou des incivilités. Les situations d'urgence restent à signaler en composant le 17. L'objectif est d'améliorer la prévention et d'orienter les interventions des forces de l'ordre. À Annecy, le dispositif Angela, destiné à aider les personnes victimes de harcèlement de rue ou se sentant en danger, est désormais étendu aux services municipaux. 46 agents ont été formés pour accueillir, écouter et orienter les victimes. La ville veut renforcer son réseau de lieux de refuge dans le cadre de sa politique de lutte contre les violences sexistes et sexuelles. En Haute-Savoie, la RD 55 qui monte au plateau des Glières est en travaux jusqu'à début septembre. Le département sécurise la falaise au niveau de la chapelle Pierre Taillé sur la commune de Filières pour prévenir les chutes de pierres. Coût du chantier, 470 000 euros. La circulation se fait en alternance et des fermetures ponctuelles de la route sont possibles durant les 7 semaines de travaux. C'est la fin de ce flash. Merci d'avoir choisi Radio FMR. Bonne journée à tous.
0: Merci beaucoup Alessia, on te retrouve demain matin à partir de 7h sur Radio Éphémère. Et nous, eh bien, on fait tout de suite un point sur la météo de cette fin de journée avec actuellement 28 degrés sur l'Albanais et les alentours ce soir. C'est un ciel eh bien, plutôt dégagé dans l'ensemble qui est attendu avec eh bien, 15 degrés au minimum pour cette nuit. Coup d'œil sur votre trafic avec eh bien, du côté de Rumilly. Des ralentissements qui ont cessé et où ça roule tranquillement, plus besoin de s'inquiéter. Par contre, du côté d'Annecy, faites attention, ça ralentit énormément entre Sévrier et le centre-ville d'Annecy, notamment le long de la plage des Marquisas. Ça ralentit également le long de la plage d'Albigny ou encore le long du Paquier. En direction d'Annecy Nord, ça va nettement mieux également. Par contre, dans la zone du Grand Épagny, comme d'habitude, en direction de Sillingy, pas mal de ralentissements à signaler encore. En tout cas, prudence sur la route. Et le prochain point trafic, ce sera demain matin dans le Wake Up de l'été avec Yann. Allez, fin d'émission tranquillement ensemble. Merci d'avoir été avec moi. Je vous ai calé du bon son pour la suite. Farruko, Pepas que l'on écoute tout de suite. Forcément, ça c'est un son qui rappelle l'été. Nous on se retrouve lundi de 16h à 19h. Et sinon, eh bien demain pour vos programmes TV. Ciao.

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